0: Nos anos 60, quando reinava a euforia da independência africana, Boubacar Traoré, de 20 anos, foi o primeiro a tocar música mandinga na guitarra elétrica. Naquela época, os malianos acordavam ao som da voz de Boubacar. Sucessos como Mali Twist e Kayeba forneceram música de dança para uma geração que desfrutava da liberdade pela primeira vez.
1: Pourtant, l'indépendance, je suis parti à la radio du Mali. J'ai vu, vi Sanson comme ça. Bon, c'est le Sanson qui m'a lancé. Tout le monde a aimé cette musique à la radio du Mali. Il y avait Mali Twist, il y avait Kayeba, il y avait Mariama. Bon, c'est cette chanson qui m'a lancé parce que ce moment-là, on fait une bande seulement à la radio. Bon, depuis que moi j'ai senti, bon, mon morceau a fait du succès au Mali. Chaque matin, chaque soir, la radio du Mali joue ça.